0: je l'ai trouvé comme ça.
1: Est-ce qu'il y a d'autres animaux morts dans notre maison?
0: Non.
1: Pour garder un animal mort dans une boîte, il faut vraiment être complètement givré.
2: Qu'est-ce qui s'est passé?
3: Il a été tué dans sa maison, accompagne-nous.
2: Attends un peu, dis-moi au moins ce qui s'est passé.
3: Je ne sais pas, tout ce que je sais, c'est que cette chose a tué le docteur.
2: Quelle chose? Tu n'es pas très clair.
3: Eh bien, c'est comme une sorte de matière informe qui n'arrête pas de grossir.
2: Je t'en prie, Steve, sois plus explicite.
3: Oui, je sais. Je t'assure qu'il faut que tu vois cette chose pour que tu puisses croire ce que je dis.
2: Tu penses peut-être nous faire croire que tu as vu une sorte de monstre?
3: Oui, c'est possible. J'en sais rien.
2: Une seconde. Qu'est-ce qui te prend, Steve? Tout à l'heure, tu conduisais en marche arrière, et maintenant tu imagines des monstres.
4: Vous écoutez en ce moment la voix du futur. Ceci est un dernier exposé de la situation, qui est le résumé de ce que vous savez déjà. Efforcez-vous d'y croire. Selon votre comportement, nous pourrons ensuite déterminer si des êtres humains qui n'ont pas subi d'entraînement préalable peuvent résister à la tension physique et psychologique d'un internement de longue durée sur une surface réduite, complètement coupée de la Terre.
5: Je vais contourner le lobe antérieur de votre cerveau pour agir directement au niveau de la moelle.
6: Les patients qui réclamaient mes services furent de plus en plus nombreux.
5: Vous voulez être la mère de mon enfant. C'est le but essentiel de votre vie. Le but essentiel de votre vie. Mon enfant. Le but essentiel de votre vie. Mon enfant.
3: Est-ce que vous vous rendez compte que ça risque d'être dangereux, ce truc-là?
7: Et maintenant, nous allons savoir qui se cache sous cette cagoule.
8: Le docteur Cole.
9: Monsieur l'agent, nous connaissons cet homme. Occupez-vous de lui. Nous irons plus tard à la police pour déposer une plainte en règle.
3: À votre avis, qu'est-ce qu'il a à la main?
10: Oh, je n'en sais rien. Ça ressemble à une espèce d'énorme cloque en gélatine.
11: Quoi?
12: J'empêche les bactéries de croître au-delà des normes tolérables.
3: Oh, c'est très intéressant.
10: Je t'en prie, écoute-moi, il faut que je leur parle. Je te jure que ce monstre est en vie, et il est devenu énorme. Je l'ai vu de mes yeux il y a un instant.
13: Allô, maman?
14: Non, Chester a été tué. Je ne sais pas ce qui est arrivé à Marion. Et il y a cette chose atroce qui mange des gens.
13: Allô?
15: Ce matin, elle a lu dans le journal qu'une femme toute blanc vêtue offre à la nuit tombante des bonbons aux enfants et les attire ensuite dans un coin sombre et isolé pour les mordre à la gorge.
16: Depuis, je ne mange plus.
17: Êtes-vous somnambule?
16: J'avais mangé du saumon pourri.
17: Ça m'étonnerait.
13: Allô?
0: Les patients qui réclamaient mes services furent de plus en plus nombreux.
18: C'était de la mousse de saumon?
16: C'était une conserve.
13: Allô?
19: Garçon, s'il vous plaît. Encore un peu de vin.
0: Ma clientèle masculine augmenta considérablement. Les hommes devaient être plus réceptifs au fluide qui émanait de mes attouchements.
20: Est-ce qu'elle est folle, docteur?
21: C'est d'une grande gravité. Nous avons déjà enregistré de nombreux décès, rien que dans cette seule région. Et le principal problème est que nous ne savons pas exactement de quoi il s'agit.
13: Allô?
17: Il est évident qu'elle a des marques sur le ventre. Êtes-vous somnambule? Vous êtes peut-être tombé dehors et revenu à l'intérieur sans vous être réveillé.
10: Ça m'étonnerait. Chose pareille ne m'était jamais arrivée avant.

0: Apportez-moi du coton hydrophile et des compresses en quantité. Sa blessure n'arrête pas de saigner. Il va falloir lui injecter des coagulants afin d'arrêter ses saignements.
1: Ah, moi j'en ai marre, j'arrête.
2: Eh oui, parce qu'il pourrait être un bon soldat. Il est costaud et l'ennui, c'est qu'un zizi sans cacahuète. Mais le règlement est bien clair. Sur moi, il en avait une seule, mais il n'a rien du tout, pas l'ombre d'une, rien. Toi, comment vas-tu? Oui, je veux dire...
3: Ah, bah, ça va, ça.
2: Non, mais je veux dire...
3: Oui, oui, ça va.
2: Ah oui, hein?
4: Et vos gueules, abruti!

Et la musique concrète, elle est née du fait que la radio est un art aveugle et qu'on cherche à tout prix à faire voir les gens avec les oreilles. Mon premier propos était de trouver dans les bruits le décor sonore dont leurs yeux étaient privés. Et puis, j'aboutis à un échec total car accumuler des bruits ne donne rien. C'est une accumulation qui est aussi loin de l'effet dramatique que de l'effet musical. Mais à force de manipuler des bruits, des grincements, des grattements, c'est ce que nous appelions à ce moment-là, en nous moquant un peu nous-mêmes nos premiers essais, les symphonies de bruits ou de casseroles, nous sommes aperçus que ces bruits étaient extrêmement voisins des bruits les plus traditionnels qui s'appellent des sons musicaux. Car un violon, c'est un boyau tordu sur lequel on frotte avec des crins. Et par conséquent, pourquoi s'interdire de retrouver des gestes au fond traditionnels avec d'autres matériaux, d'autant plus que grande mobilité et grand moyen d'action, le disque puis le magnétophone, nous donnaient le moyen d'agir sur ces crins.

Au début, c'était des déformations, c'était des coupures, c'était des collages. Comme lors des premières expériences surréalistes. Mais peu à peu, ces déformations nous ont paru à nous-mêmes assez monstrueuses. Et c'est beaucoup plus des analyses et des synthèses sonores qui sont faites, puisque le magnétophone permet des ralentissements, les tubes permettent d'éliminer un signal de fréquence, en garder d'autres, et tout ça a pris peu à peu un aspect plus constructif. Et la musique concrète, c'est un cinéma, c'est-à-dire un ensemble de sons qui sont assemblés comme les plans images. Si les sons, on les photographie sur bande magnétique, et ces sons représentent la souplesse, représentent les plans qui sont assemblés avec des gros plans, on aperçoit tout à coup l'acteur qu'on peut pas voir au théâtre, tout à coup en gros plan, en plan éloigné, on aperçoit le détail, le détail du visage, le détail d'une description, ou tout à coup le rythme, le soufflet, une séquence.

0: Pour le moment, la
1: musique
0: concrète
1: concrète
0: se
1: se
0: présente
1: présente
0: au
1: au
0: contraire
1: contraire
0: du
1: du
0: spectacle
1: spectacle
0: musical,
1: musical,
0: car
1: car
0: un
1: un
0: orchestre
1: orchestre
0: c'est
1: c'est
0: un
1: un
0: spectacle
1: spectacle
0: sans
1: sans
0: spectacle.
1: spectacle.
0: À part que nous commençons à y réintroduire la présence d'un chef d'orchestre qui est chargé de mettre en relation, selon l'atmosphère qui s'entoure de lui, les conditions non seulement acoustiques mais psychologiques de la salle, la bonne exécution du son qui voyage entre quatre haut-parleurs et qui est par conséquent déjà assez animé. Bien entendu, on n'a plus la présence de
2: la musique concrète.

0: sens que nous allons passer un petit moment bien agréable. Enfin, si vous n'y voyez pas d'inconvénient, bien sûr.
1: Oui.
2: Vous permettez?
3: Qui êtes-vous?
1: Bonsoir.
0: Entrez donc un instant dans ma chambre, nous allions justement boire un peu de Porto.
1: Possède-moi.
2: Possède-moi, mais comment?
1: Possède-moi tout entière.
2: Vous dites tout entière, ça me paraît difficile.
4: Tu es vraiment salaud, tu sais.
3: Qui êtes-vous?
1: Il y a une chose qu'il faut que je te demande. Ne le raconte à personne, surtout.
2: Mais non, bien entendu. Jamais je n'en parlerai. Comptez sur moi, c'est juré.
4: Avez-vous vu les tatouages qu'ils ont?
3: Parlez.
0: Aujourd'hui, je vous parlerai de l'estomac.
5: Je crois avoir pu identifier quelques sons très significatifs. À mon avis, ils proviennent d'une langue très ancienne dont les mots représentent l'expression pure et simple du subconscient.
3: Qui êtes-vous? Qui êtes-vous?
6: Quoi? T'es pas content?

0: Que se passe-t-il, Joanna? Dis-moi.
1: Dites, c'était quoi ce bain de vapeur?
2: Certains prétendent qu'il s'agirait d'actes de cannibalisme. Qu'en dites-vous?
3: Si vous voulez, le professeur Stafford vous l'expliquerait mieux.
4: Qui vous a raconté des histoires pareilles?
1: Oui, c'est ça, vous me faites marcher.
3: La réalité terrestre se diffère de l'au-delà.
5: Ne vous inquiétez pas, c'est terminé.
6: Est-il plus important, c'est cette présence qui m'envahit.
2: Qu'en dites-vous?
3: Expression pure et simple du subconscient.
2: Une journaliste doit toujours s'informer.
1: Pas du tout.
7: À mon tour de vous souhaiter bonne
8: Merci,
7: chance.
8: Merci, professeur.
9: Qu'est-ce que c'est que ça?
10: Mais enfin, mais qu'est-ce qui vous prend?
11: Bon sang, qu'est-ce qu'on fait ici?
2: Oui, c'est Dan.
11: Il faut rentrer tout de suite à la maison. Vite, allons-y.
2: Je trouve ça curieux.
3: Et dites-moi pourquoi.
2: Je crois avoir pu identifier quelques sons très significatifs.
12: Jusqu'à présent, toutes ces informations sont restées secrètes.
3: Vous la fermez?
13: Ah, parce que vous me tutoyez encore.
10: Allez-vous-en!
14: Tu viens avec moi, t'as compris, Herbie? Taxi!
15: Il sera ainsi en permanence sous mon entière domination.
16: Je suis le serpent à plumes.
17: Et bien sûr, c'est ça.
15: Ce que vous dites est absolument incroyable.
16: Numéro 2.
18: J'ai besoin que vous récupériez vos forces.
19: Il n'y a que toi qui peux faire quelque chose.
20: Ce pauvre Santo se fait des illusions. Il croit avoir gagné la partie, mais il ignore tout du piège terrible que nous allons lui tendre.
18: Un jugement tout à fait superficiel.
3: Possède-moi.
21: Et faites exécuter cette madame Mendes.
1: D'accord. Il ne reste plus que la contrainte physique, mais je refuse la violence.
18: Oui, j'espère bien qu'ils l'épargneront.
22: Pendant votre séjour à Washington, le phénomène s'est développé considérablement. Nous pensons que la cause est probablement due à la trop grande absorption des acides aminés contenus dans le liquide où il se trouve immergé, mais l'équilibre du dosage est maintenant rétabli.
15: Un être au pouvoir extraordinaire va se développer au sein de cette cellule.
1: Oui, oui, immédiatement.
12: Dernier souvenir visuel.
10: Mais enfin, mais qu'est-ce qui vous prend? Vous ne vous en rappelez plus?
15: Attends une minute. Oh, c'est ça, Maria.
12: C'est celui d'une vague faite d'un liquide vert, qui était un liquide radioactif. Toxicité assurée.
18: Personne n'a pu l'aider. Car nous aussi, nous devions nous défendre.
23: J'ai bien peur.
4: Vous ne voulez pas aller à son secours?
23: C'est trop tard.
15: J'aimerais que vous répondiez à ma question. Comment y croyez?
3: Ce mot, par exemple, veut dire la Terre. Et celui-là exprime l'univers. Quant à cet autre, il signifie la force.
4: Votre information, ce serait plutôt un tuyau crevé.
2: De nombreux animaux dits supérieurs protègent leur territoire de chasse et leur source de nourriture, et peut-être sont-ils suffisamment intelligents aussi pour comprendre que l'homme est l'ennemi par excellence.
24: Comprendre le vrai mystère de la mort cette nuit? Mais... Allô?

0: dit ce que vous aurez à faire.
1: Et vous allez apaiser maintenant votre soif de vampire avec le sang des êtres humains. Comme depuis la nuit des temps, nous le faisons tous. Nous qui sommes arrêtés au milieu de cet étrange pont suspendu, situé entre la fin de la vie et le commencement de la mort.
2: J'étais mort. Je vais me réincarner.

0: Qu'est-ce que c'est que ça?
1: Une énorme chauve-souris.
2: Ceci est un dernier exposé de la situation, qui est le résumé de ce que vous savez déjà. Efforcez-vous d'y croire.

0: You have just heard Let's All Be Fairies.
1: Dans la foule des scarabées qui creusent, digèrent, recyclent les déjections des grands animaux, le géotrupe est un braillard qui n'accepte pas sans récrimination d'être tiré du crottin nourricier.

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Jeunes enfants, allez vous coucher, il est l'heure. Amateurs d'émotions fortes, vous voilà prévenus. Concentrez-vous, éteignez vos lumières et écoutez.

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1: Depuis jeudi, j'ai les certitudes. J'avais une vie intéressante. Moi, je m'en fiche, j'écoute un petit peu.

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Il aimait la fragilité de ces instants suspendus, ces souvenirs qui n'avaient servi à rien, qu'à laisser, justement, des souvenirs. Il écrivait « Après quelques tours du monde, seule la banalité m'intéresse encore. » Je l'ai traqué pendant ce voyage avec l'acharnement d'un chasseur de primes. À l'aube, nous serons à Tokyo.

Quand Jean Renaud de guerre revint, tenant ses tripes dans ses mains, sa mère à la fenêtre en haut dit: voici venir mon fieu Renaud. Renaud, Renaud, réjouis-toi, ta femme est accouchée d'un roi. Ni de ma femme, ni de mon fils, mon cœur ne peut se réjouir. Je sens la mort qui me transit, mais refaites dresser un lit. Mais faites-le dresser si bas que ma femme n'entende pas. Et quand ce fut vers le minuit, Jean Renaud a rendu l'esprit. Ah, dites-moi, ma mère, mamie, ce que j'entends pleurer ainsi. C'est la voisine d'à côté qui a perdu son nouveau-né. Ah, dites-moi, mère, mamie, ce que j'entends clouer ainsi. Ma fille, c'est le charpentier qui raccommode l'escalier. Ah, dites-moi, mère, mamie, ce que j'entends chanter ainsi. Ma fille, c'est la procession qui fait le tour de la maison. Ah, dites-moi, mère, mamie, ce que j'entends sonner ainsi. Ma fille ne le puis sceller, Renaud est mort et enterré. Ma mère dit au fossoyeux qu'il creuse la tombe pour deux et que le trou soit assez grand pour qu'on y mette aussi l'enfant. Terre, fends-toi, terre, entr'ouvre-toi, que j'aille rejoindre Renaud, mon roi. Terre s'ouvrit, terre fendit, et la belle rendit l'esprit.

La muette agonie de la carpe qui stupéfaite se découvre dans la poche d'un clochard canif en forme de poisson.

0: stèles les lambeaux de cerne qui se détachent de l'œil après l'incendie d'une tête.
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Bien, vous voyez, ce n'est pas si terrible, hein? Parfait. Si vous faites cet exercice régulièrement, croyez-moi, vous arriverez facilement à 100 mouvements dès la fin de la première semaine.

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Voilà, alors si vous voulez. Si vous voulez, moi je suis arrivée ici parce que j'ai fait ce qu'on appelle une montée d'exaltation. Alors c'est-à-dire, c'est une, pour moi personnellement, c'est-à-dire que j'ai une grosse montée de magnétisme. Alors je vais vous expliquer, je suis arrivée ici donc un dimanche matin parce que bon, j'ai eu le pouvoir de voir beaucoup de choses, comme si j'avais été touchée par la grâce de Dieu. Et j'ai une amie qui s'appelle Maria, qui est la réincarnation de Marie-Antoinette, comme on est tous la réincarnation de quelque chose, puisque moi-même je suis la réincarnation de la comtesse de Beauharnais. Mais le problème, c'est que je voyais beaucoup de choses. Hein, Jacques Chirac, avec sa bombe atomique et tout, il fait joujou, mais il ne faut pas oublier que Nostradamus a prédit la fin du monde en 1999, et qu'on va y aller. On va y aller. Et donc, ne survivront que ceux qu'on peut appeler la race des seigneurs. Donc la race des seigneurs, c'est des lions. Alors voilà, on va partir vivre en Afrique, dans un continent où il fera merveilleux, style Guadeloupe ou Martinique. Et vous serez là. Je vous dis sincèrement, tu seras là. Voilà. Et ce qui s'est passé après, c'est que je voyais beaucoup de choses. Mes yeux avaient changé de couleur. C'est la quatrième fois que ça m'arrive. Hein, que je suis enfermée ici, il ne faut pas l'oublier. Hein. Parce qu'ils essayent de me juguler, parce que je vais beaucoup trop vite, mais il faut que les choses aillent vite. Et puis ben voilà, quoi, et si vous voulez, bon ben, j'ai monté, je suis montée, j'irradiais totalement, et ma mère a encore eu peur, elle m'a fait réhospitaliser. Donc voilà, c'est la quatrième fois que je suis ici. Alors j'ose dire pour de médicaments, pour justement que je ne parte pas trop en état de lévitation. Et ma mère, bon, elle a fait ça, si vous voulez, pour me guérir. Bon, c'est vrai que le traitement médical qu'on me donne est un petit peu lourd. Bon, ben, il fallait tout ça pour me faire revenir les pieds sur terre. Mais il est bien évident qu'une fois que je vais être sortie, les médicaments, ils partiront à la poubelle. Voilà. Alors, quoi vous dire? Ben, je peux vous dire que Bernard Tapie est la réincarnation de Jules César. Hein, qu'il était temps qu'il soit boycotté et qu'on le foute à la poubelle. Et je peux vous dire aussi que Le Pen est la réincarnation du général Rommel. Voilà. Donc, heureusement que lui aussi a été boycotté parce qu'il serait passé aux élections. Ça aurait fait mal, hein, vraiment très mal. Et ce que je peux dire aussi, c'est que là, prochainement, je vois la France pratiquement dans une guerre civile. Puisque ce matin, au sondage, il était dit que 41% des Français étaient pour le mouvement de grève qui frappe la France actuellement et que les autres étaient contre. Donc les personnes qui sont contre et les personnes qui sont pour vont s'entretuer et ça va faire une guerre civile et je vois Jacques Chirac assassiné. Et Nostradamus revoit un retour à la royauté. Donc le retour à la royauté, ce sera comme une forme de présidence comme il y a actuellement en Angleterre. Et je peux vous dire, ce sera mon meilleur copain qui est le descendant du maréchal de Talleyrand, donc qui sera président de la République. Actuellement, là, je suis en train de vous parler, mais à la télévision, là, il y a l'histoire de ma vie, là, actuellement, sur France 2, la duchesse de Beauharnais ou la comtesse de Beauharnais, je ne sais pas exactement. Voilà. Donc de toute manière, il est bien dit dans les prévisions de Nostradamus que la fin du monde viendra en 1999 par une boule de feu, donc certainement une explosion atomique, mais que je ne sais pas comment ça se passera situé géographiquement. Est-ce que c'est le bon Dieu? Est-ce que c'est le Messie? La sélection sera faite. Voilà, et si je t'ai rencontré ce matin, bah, tu peux être sûr que toi et tes parents et toute ta famille, vous faites partie de la race des seigneurs et vous ne mourrez pas, vous resterez vivant. Si tu veux, je peux te magnétiser. Voilà, tu te mets comme ça, tu te mets en arrière, tu vides ta tête, tu ne penses plus à rien. Et puis je vais te magnétiser. Alors tu vois, le problème avec les médicaments, c'est que j'ai la tremblote. Et puis bon, ben, ça m'enlève tout mon magnétisme, mais j'en ai encore qui revient là. C'est pour ça qu'ils m'ont augmenté la dose. Wow.

0: Une fourmi de 18 mètres avec un chapeau sur la tête, ça n'existe pas. Ça n'existe pas. Une fourmi traînant un char plein de pingouins et de canards. Ça n'existe pas. Ça n'existe pas. Une fourmi parlant français, parlant latin et javanais. Mais ça n'existe pas. Ça n'existe pas.
1: Et pourquoi? Pourquoi?

Pour ces rêveurs, l'eau est nocturne. Elle garde en son sein de la nuit et de la mort.

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Ne me quitte.